0: 哎，有人问哈，说尼泊尔很陌生，这里到底有什么特别的玩法？其实这次呢，可以说就让你一次把整个尼泊尔所有的想玩的地方就一网打尽了。你也可以先看看图哈，在我们山东交通广播微信公众号回复"留"两个字了解一下。
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0: 早上好，9点21分，欢迎来到山东交通广播唱起歌游天下的畅游天下栏目，我是主持人露露。此时此刻您正在停留的位置呢，是带着您吃喝玩乐的一档节目，并且呢这档节目都已经陪伴了您17年了。此时此刻呢，我们的主持人英荣呀也正在新疆带队，爱丽丝今天也会去安徽哈，所以呢我在电波里守护大家，当然也欢迎大家来找一找组织，来加入我们的大家庭哈。方法非常简单，在你点开微信右上角的地方呢有3个小点，点开之后呢有一个加我微信哈，添加好友，然后呢你搜这4个字母和4个数字就可以了， SDTV1011， SDTV1011， 是不是很好记啊？山东电视台嘛，山东电视1011是我们的调频，之后呢我们的小管家就会把大家拉进专属的城市群，吃喝玩乐，当地的还有各个地方的一些特别有意思的事情呢就会往群里发一发哈。当然每天呢还特别有意思的是有一个方言大挑战，今天的方言大挑战呢就是孩子一放假就跟畅游天下出去耍，要用自己的家乡话说出来哈。刚才已经听了几位听友的这个方言大挑战了，你的家乡话这句怎么说，欢迎你呢在群里跟我们留言。刚才呢就收到听友问我说，我们去尼泊尔是几号出发，都是给大家安排在这个暑假期间的哈，因为会知道暑假期间嘛有很多的我们的听友都会想带着孩子一块儿出去玩，所以呢尼泊尔安排的时间呢是7月28号和8月6号2个团期。那如果想跟我们去欧洲的话，8月8号的团还有少量的名额，12号已经爆满了。正值这个盛夏初秋，那去到有雪山的地方气候是非常非常舒服的哈。刚才说到尼泊尔呢是我们的珠穆朗玛峰的这个雪山的包围，北边就是哈，所以它就像被抱在怀里一样，但是它的这个气候呢是非常舒服的，常年在20-25度左右。那这次去欧洲我们也是去瑞士看雪山，瑞士呢我们会坐缆车哈，然后登上最高处，然后还会让大家下来感受一下那个雪有多厚，是不是这会儿去说也感觉早上清凉了不少，上次我们去的时候啊，那个雪是能够没过膝盖的，这么想是不是非常的舒适啊，就是我们坐上那个缆车的时候哈， 首先是那种雾霾以及那种草地牛铃声叮咚，接着就会突然有一个升高，升高的时候呢，大多数的地方都是那种非常粗粝的那种石头啊，就是看见了这个山的本质，再往上山又看不见了，因为开始有雪，一点点的雪，然后到非常厚的这个积雪哈。 所以整个踩上去的时候呢是软绵绵的，就在我们上一次跟我们主持人英荣连线的时候他还说哈，我们这次走这个独库公路 S 弯，像发卡一样的大 S 弯，走到特别的地方就是山背阴的地方的时候呢，虽然现在新疆的温度也是会有中午比较高的时候，但是那个积雪还是没有化的。 欢迎我们的听友哈，欢迎黄海，欢迎零下好几度，欢迎刘白，欢迎积极的橙汁，欢迎时光雨，欢迎人生，欢迎云杰。心跑无疆，他问，他说我们这次欧洲四个国家去几天？德法意瑞我们每一个呢都安排了，那大概呢 整个的行程下来是12天，每个呢不是那么的平均，你像意大利我们会待的时间比较久一点点哈。其实啊，我们还会沿途经过一些国家，就是欧洲它国和国之间呢，就是那种开着车就能过去，也没有什么那种安检啊之类的，所以呢你其实是在好多个地方来回穿梭的。那我们这条线路呢是12天的行程，走完四个国家，标志性的美景啊，像人文啊，一些网红的打卡地点啊，基本上都是全覆盖的。 这么说吧哈，法国的那份浪漫，还有瑞士的那份童话感，德国的那份梦幻，意大利的那份时尚，都给大家囊括在其中了。整条线路呢，整个的安排可以算是松弛有度的哈，不赶路，而且呢是纯游玩的一个行程。 特别要跟大家说一说这个水上的威尼斯哈，我们这次安排了两次乘船，一次呢就是法国塞纳河上的乘船，再一个呢就是意大利威尼斯水城，这个上学的时候都学过哈，课本上的那种，它整个水城啊都是建在木头上的，可以说呢是水底下有一个森林。 怎么这么说呢，就之前他们是一个小岛，就是很多个无数个小岛，但是呢大家想在上面建房子的话，就要把这个岛给连起来才比较方便嘛，所以威尼斯人他们的这个先人啊就把附近的这个很多的森林的木头砍下来，然后放在下面做地基，非常非常的密，想跟我们一块去亲眼看一看，去听当地人亲自讲一讲这些故事的话呢，就抓紧时间在我们山东交通广播的微信公号发送旅游，或者是加我们的微信哈， SDTV1011，也还可以直接拨打电话156-0640-1011，156-0640-1011。